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1: Breath and Pipes, improvisation taille patron entre le saxophoniste américain Roscoe Mitchell, qu'on entendait au sax alto, soprano et sopranino, et l'organiste italien Francesco Filidei, à la tribune d'orgue de la basilique di Santa Maria dei Servi à Bologne. À suivre, Fluchtlinie, soit ligne de fuite, si on traduit de l'allemand, du compositeur Philipp Mainz, né en 1977. Il s'agit d'une composition pour baryton et ensemble, interprétée par Otto Katzenmeier et l'ensemble Scharoun de Berlin, sous la direction de Robert A.P. Platz.

Flurtlini du compositeur allemand Philipp Mainz, interprété par le baryton Otto Katzenmayer et l'ensemble Charoun de Berlin dirigé par Robert A.P. Platz. Retrouvons le compositeur franco-argentin avec lequel nous avons débuté notre parcours de 3 heures, Gabriel Sivak, et une de ses compositions qui permettent à la technique du slam d'être présente sur la contemporaine. Nous écoutons la première de ces 2 pièces pour chanteur de slam et orchestre intitulée « L'homme qui écrit », interprétation de Ganji, auteur du texte, et de l'orchestre de Picardie dirigé par Arié van Beck en concert en l'auditorium du Centre culturel d'Abbeville en novembre 2016.

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1: Libre comme l'air, ou presque, lors de l'écriture et l'interprétation, une revendication de tout artiste musicien. Elle peut devenir un concept créatif aussi, comme on peut le voir dans les pièces suivantes. À commencer par la musique pour New York, un morceau électronique conçu par Peter Rutwisch dans les années 1971, qui, dans sa première version, déjà est une improvisation sur les instruments traditionnels hongrois tels que viella roue et le cymbalum. C'est 30 ans plus tard que les frères Dej, András et László ont enregistré une improvisation à deux par-dessus de cette bande, en utilisant le tambour sur cadre irlandais Bodhran et le saxophone soprano, en donnant à cette pièce une nouvelle vie, certes un peu différente. Et il est logique que nous enchaînons avec une improvisation percutante de Jean-Pierre Drouet, une pièce qui mélange la musique contemporaine au spectacle et au théâtre, pour lequel Drouet a beaucoup travaillé. N'oublions jamais un zeste d'humour, ce lien fort et rare avec le public des concerts de la musique contemporaine. Et puis on l'entend aussi dans le morceau suivant de la formation New Phonic Art. L'improvisation, tel est le titre de la pièce, a été captée en 1974 à la demande de Deutsche Grammophon, un fait rare. À cette époque, le New Phonic Art regroupe, à part de Jean-Pierre Drouet, Carlos Roque Alsina, Vinko Globokar et Michel Portal.

C'est rien. Et maintenant, on fait danser.

Pas du tout. Encore une fois, vraiment, on le tient un peu. 3 secondes. 3 secondes. 2, 3 secondes.

0: fait.
1: On en fait pas un piano, non.
2: Un accord piano, alors.
3: Un accord piano.
2: Ah oui, on fait un accord piano.
1: Carlotte qui dirige.
3: Okay. Un accord de piano, piano.
1: On est tous ensemble, on fait un accord piano. Ah oui, je choisis l'instrument. Vas-y, attends. Vas-y, vas-y. Vas-y, vas-y.

0: musique contemporaine improvisée, électroacoustique et enregistrée en live comme les deux projets précédents, la pièce 4-11-7 dont on a écouté un extrait, est né d'une collaboration franco-germano-belge des musiciens improvisateurs et électrisateurs et électroacousticiens qui a donné naissance à un objet sonore extraordinaire qu'on pouvait non seulement entendre, mais aussi sentir les vibrations et voir la production de très près. Une expérience musicale et visuelle sans effet de projection aucune. Une prouesse réalisée en 2015 par Patrick Desfossé, Anne-Gabrielle Debecker, Daniel Erdmann et Benny Sluchin. Au préalable, vous avez entendu la musique pour New York de Peter Utvesh, un morceau improvisé pour bande, instrument acoustique, et ensuite les improvisations, une de percussionniste Jean-Pierre Drouet et l'autre de l'ensemble New Phonic Art.
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0: Si quelques inspirations empruntées au jazz expérimental ou à la musique traditionnelle ont ponctué les pièces précédentes, la deuxième partie de Wired de Karlheinz Böttner est toute différente et exempte de cette imprégnation parfois détectable. Et cela malgré d'une partie de l'instrumentaire où on trouve par exemple l'orgue à monde, guitare et guitare basse électrique, mais surtout grâce à la communication musicale non verbale entre les protagonistes et leur partage thématique et spatial. Après quoi, on va assister au démontage ou à la déconstruction plutôt sonore, bien sûr, d'une guitare. Celle de Eugene Chadbourne, le musicien au parcours particulier qui, à ses débuts, voulait devenir un jazzman. Mais tout a changé et l'étiquette sous laquelle on peut le classer aujourd'hui reste à inventer. Sinon, celle d'un improvisateur lui va assez bien.

0: C'était Thunder de Peter Utvosh, une pièce extraite d'un disque de la percussionniste allemande Leonie Klein, dédiée entièrement à la musique du XXe siècle et à la musique contemporaine. Le morceau était écrit pour une timbale basse en 1993 et il effleure l'improvisation par sa cadence. Selon le compositeur, elle doit être comprise dans son sens classique comme une partie pour montrer la virtuosité de l'interprète tout en s'inspirant par des thèmes et techniques de jeu apparues avant. Ce que Leonie Klein fait avec brio. Juste avant, Eugene Chadbourne démontait sa guitare tout en enregistrant le processus et en premier lieu, on a entendu Karl-Heinz Böttner improviser en compagnie de Mike Lewis à l'orgue à monde, Mike Rant à la batterie et Connie Plank qui s'est occupé de la régie son et de capture de cette performance qui a eu lieu en 1974.
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0: John Cage, un des précurseurs de la liberté d'interprétation musicale, a été suivi par beaucoup et son œuvre, devenue classique entre-temps, reste un exemple compositionnel et musical qui répond aux impératifs de la nouvelle époque dans la création. Une époque que Cage a vu venir et à laquelle il a tenté s'adapter et même devancer ses conséquences, pas toujours positives pour l'art contemporain en général. Opposé à l'improvisation à ses débuts, il donnait toujours une liberté de choix aux interprètes de ses pièces, soit par ses indications ou par le mode d'écriture graphique. Mais dans les années 70 du XXe siècle, il a commencé à s'intéresser à une technique particulière d'improvisation, celle où il n'y a plus de relation entre cause et effet. Child of Tree est une de ses pièces. L'instrument ne se soumet pas au dessin d'interprète car il est d'origine végétale non transformée. Le cactus, en l'occurrence, et ses épines ainsi qu'électroniques sont au centre de cette musique rêveuse et silencieuse. Elle est suivie par 8 improvisations pour le quintet avant, H2O pour Severino de Pierre Mercure, une pièce basée sur le canevas de sa musique de film écrite pour Jacques Giroudeau en 1965. Et c'est le quintet pentaèdre qui est à l'œuvre dans cet enregistrement de l'année 1990.

0: Comme une parenthèse, une respiration, un rien léger et éphémère, la free music de Percy Grainger, aussi brève qu'inattendue, de ce compositeur, quelques secondes du petit bonheur dont on ne se lasse pas. Une autre musique venue de Canada grâce au label Ambiance Magnétique qui nous amène ce quatuor de guitare électrique avec Fred Frith et sa pièce Aïe Aïe Moses. C'était une sorte de recyclage d'auteur car une partie du matériel a déjà servi dans un film de Bernard Raymond en 1993. René Lucier, Nick Ditkowski et Mark Stewart complètent l'ensemble.
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0: Newphonic Art revient maintenant avec sa seconde improvisation, une dans l'eau de 14, que les quatre musiciens, Carlos Roque Alsina, Jean-Pierre Drouet, Vinko Globokar et Michel Portal, ont soigneusement choisi pour l'album initié par le label Deutsche Grammophon. Ces captures ont eu lieu au studio parisien de Polydor en mars 1973. Cette improvisation collective libre, sans discussion préalable, sans un modèle verbal, visuel ou sonore, sans un modèle esthétique, non plus, était enregistrée sans limite du temps comme tous les autres. Et à la différence des procédés actuels fréquents, il n'y a aucun montage, découpage, raccourcissement ou autre manipulation technique ou électronique.

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0: 41 ans séparent les travaux de New Phonic Art de l'album de la violoniste Lucy Larocque, intitulé très logiquement Violonisation. Et ce dernier a bien bénéficié de l'avancée technologique liée au numérique et au traitement du son. Et en dernier lieu, c'était l'improvisation aux percussions de Jean-Pierre Drouet, un musicien, magicien, qui maîtrise, invente et surtout reste comme un innocent joueur sur ce terrain de surprise sonore avec un instrumentaire large et pratiquement sans frontières.
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0: Karl-Heinz Böttner a étudié le luth, la guitare avec Carl Scheidt et Narciso Yepes et la composition avec Bernd Alois Zimmermann. Ses multiples activités musicales l'ont amené à travailler avec Mauricio Kagel. C'est probablement à partir de ce moment-là que son penchant pour la musique improvisée devient un véritable projet. Un projet à réaliser et à enregistrer surtout. Pas tout seul, évidemment, en bonne compagnie de jazzman Mike Lewis à l'orgue à monde, le percussionniste Michael Ramta, qui en plus construit ses instruments à cordes pincées qu'il joue lui-même, et le technicien Connie Plank, qui s'occupe du reste, mais aussi du traitement électronique, celui utilisé dans les années 70 du XXe siècle. Et puis Karl-Heinz Böttner, avec son instrument de prédilection, mais en version électrique, la basse aussi, il manie l'ocarina, flexatone, sitar, et en plus il donne la voix, comme tous ses complices de jeu. Ils ne se parlent pas pour se mettre d'accord sur leurs interprétations, ils s'écoutent d'autant plus mutuellement et ils développent la forme d'une pièce à partir d'un si vacillant et en mouvement. Une sorte de pilier autour duquel tous les instants musicaux sont bâtis. À l'exception de l'instant 13 et 25, improvisé en duo de violon par Dominique Pifarelli et Carlos Zingaro.

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1: Au sein du catalogue E.ON, label fondé en 2001, la qualité des productions constantes n'est plus à démontrer. Rappelons qu'E.ON est un label bicéphale, d'un côté les musiques médiévales, classiques et romantiques, de l'autre les musiques d'aujourd'hui. Piochons à nouveau dans ce second hémisphère, riche et varié, et faisons-nous plaisir. C'est Bruno Mantovani qui ouvre le bal, et plus précisément, l'œuvre qui donne son titre à l'album « D'un rêve parti ». Le compositeur, dans le texte de pochette, s'excuserait presque de proposer régulièrement des œuvres ludiques caractérisées par un discours musical hétéroclite et discontinu. Souvent composées en quelques jours, ces pièces sont des divertissements propices à l'expérimentation dans lesquels Mantovani laisse agir son inspiration de façon intuitive sans tenter de la canaliser très strictement. D'un rêve parti tire son matériau musical de la techno.

0: d'un rêve parti de Bruno Mantovani, partition composée en 1999 et créée le 4 juin 2000 au Festival de Latina en Italie par l'ensemble Alternance, que le compositeur, alors âgé de 25 ans, dirigeait. Tout comme ce fut le cas pour l'enregistrement de ce disque en décembre 2001.
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0: Restons sur la même monographie et abordons une autre œuvre de Mantovani composée dans un laps de temps restreint et s'inspirant des musiques populaires. Ici, le genre musical à l'honneur est cité dans le titre « Jazz Connotation ». Le titre de cette pièce pour piano, interprétée par Jay Gottlieb, fait référence à un standard de jazz d'Ornette Coleman, « Blues Connotation ». Un hommage en cache un autre. Coleman, dans ce clin d'œil au blues, genre qu'il jugeait passéiste, le parodiait respectueusement, quand Mantovani, lui, concède que la référence au jazz dans sa pièce ne prend jamais le pas sur son propre langage. Il nous dit qu'il s'agit d'une pièce autobiographique, en ce sens que le jazz a toujours occupé une place importante dans sa vie, l'improvisation représentant à ce titre une grande part des territoires imaginaires du compositeur, et ceci depuis toujours.

Jazz Connotation de Bruno Mantovani, servi par Jay Gottlieb au piano, va laisser sa place à Prêt, trois mouvements pour violoncelle et dispositif électroacoustique de Kaija Saariaho. C'est un opus majeur dans l'œuvre de la Finlandaise et c'est un jalon important dans la littérature pour violoncelle et dispositif électroacoustique. La pièce se réfère à Gauguin et plus précisément au tableau Fatata Temiti, près de la mer en tahitien. Huile sur toile réalisée en 1892 et représentant deux tahitiennes en train de se baigner. 100 ans plus tard, en s'y référant, Saariaho rend l'élément aquatique omniprésent. Dans les trois mouvements de près, le dispositif électroacoustique offre plusieurs types de sons, des échantillons sonores préenregistrés d'une part, par exemple les vagues de la fin du premier mouvement, des échantillons sonores constitués de sons de violoncelle retravaillés en studio, des échantillons sonores entièrement synthétiques, et enfin, certains nombres d'effets en temps réel, tels les delays, reverbs et autres harmonizers. Tous ces événements étant déclenchés par l'interprète lui-même à l'aide d'une pédale. Prêt, que l'on doit orthographier P-R-E accent grave S, est dédié à Anssi Kartunen, qui en fit la création à Strasbourg en 92, mais pour l'heure, c'est Alexis Descharmes que nous écoutons.

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1: Le violoncelliste Alexis Descharmes nous interprétait Prêt, triptyque de Kaya Sarriaou. Toujours chez Éon, paraît en 2001 une monographie consacrée à Gérard Pesson et baptisée du nom de la première œuvre au programme, Mes Béatitudes, que vous avez déjà pu côtoyer sur La Contemporaine. En plage 2, on trouve Nebenstück, pièce commise en 98 par le natif de Torteron dans le Cher. Il s'agit d'un petit bijou qui consiste en un filtrage de la ballade Opus 10 numéro 4 de Brahms et qui se destine à une clarinette et un quatuor à cordes.

vous en reprendrez bien une tranche, dirait la maîtresse de maison. C'est la même question que je vous pose en supputant bien entendu que la réponse soit oui. Après ce Nebenstück de Gérard Pesson, d'après Brahms, voici Récréation française de Gérard Pesson, 9 bagatelles pour flûte, hautbois, clarinette et trio à cordes.

0: Successivement, l'ensemble Recherche nous interprétait l'harmonieux forgeron, solo de clarinette, effet de nuit, les barricades mystérieuses, solo de hautbois, Norren Mutzig, hommage à Claire-Jeanne Jezekel, solo de flûte et à l'instant, petite danse macabre. Ces 9 bagatelles réunies sous le frontispice Récréation française furent composées par Gérard Pesson en 1995.
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0: Des 3 instruments avant utilisés par Pesson dans Récréation française, nous allons garder la clarinette, et plus précisément la clarinette basse, rejointe par le violoncelle et le piano. Assonance 3 fut composée en 1989 par le jeune voix Michael Jarrel. Son compatriote, le musicologue Philippe Albera, commente « Le soin porté aux textures et aux couleurs sonores, qui focalisent l'attention sur l'instant plus que sur leur direction, comme si le mouvement, les figures agitées, les traits virtuoses, n'étaient que la partie immergée d'une structure plus profonde. »

Restons dans l'univers de Michael Jarrell. À la suite d'Assonance 3 que nous interprétaient le clarinettiste Ernesto Molinari, le violoncelliste Thomas Demenga et le pianiste Marino Formenti, nous allons écouter Es bleibt eine zitternde Bebung, composé en 2007 pour clarinette, violoncelle et orchestre. Ce titre allemand peut se traduire littéralement par « Une brise tremblante subsiste ». Et c'est exactement de cela qu'il s'agit, puisque cette pièce consiste en une extraction des deux parties solistes d'une version antérieure composée en 1995, intitulée « Bebung » pour clarinette, violoncelle et ensemble. La pièce d'orchestre, plus étoffée, donne une nouvelle lecture. Le sous-titre de l'œuvre, « Nachlese drei », qui contient l'idée de glaner, croise une autre série de pièces empruntant à Goethe l'idée de relecture d'un même texte.

0: Es bleibt ein zitternde Bebung, une brise tremblante subsiste de Michael Jarel, avec Ernesto Molinari à la clarinette, Thomas Demenga au violoncelle et l'orchestre symphonique de la Westdeutsche Rundfunk, dirigé par Peter Rundel.
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0: Quittons la vieille Europe et traversons l'Atlantique pour nous imprégner des miniatures pour piano préparées de John Cage, intitulées sobrement « Sonate » ou « Interlude ». Cédric Pechia, dont la discographie antérieure à cet album s'étendait de Bach à Schumann et Debussy, avait beaucoup joué ses opus de l'américain au concert sur une période d'environ 3 ans. C'est sur son propre instrument qu'il enregistre l'œuvre fin 2011. Il recourt dans cette exécution à quelques préparations d'une extrême délicatesse, aussi infime parfois qu'un morceau de papier de soie. Si la durée peut évoquer Domenico Scarlatti, le mode d'expression, lui, est à rapprocher de la musique classique indienne que le compositeur américain avait approchée en 1946 grâce à une rencontre avec la musicienne Gita Sarabhai de passage à New York. Il semble dans cette œuvre suivre les préceptes de l'indienne selon lequel l'objectif de la musique devrait être de dégriser et apaiser l'esprit afin de l'ouvrir aux influences divines. Extrait choisi.

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1: J'aime l'autorité du noir, sa gravité, son évidence, sa radicalité. Son puissant pouvoir de contraste donne une présence intense à toutes les couleurs et lorsqu'il illumine les plus sombres, il leur confère une grandeur sombre. Reflecting Black, œuvre pour piano et orchestre composée en 2009, fut inspirée au compositeur suisse William Blanc par la contemplation des toiles de Pierre Soulages, auteur des quelques lignes que je viens de lire. Cette œuvre se compose en deux tableaux. L'orchestre n'est ici nullement traité de manière concertante, mais plutôt envisagé comme la table d'harmonie géante du piano.

0: David Lively au piano et l'orchestre de la Suisse romande, dirigé par Pascal Roffé en 2012, c'était Reflecting Black de William Blanc, d'après Pierre Soulages.
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0: Refermons très temporairement ce voyage au sein des univers proposés par le catalogue du label E.ON avec la compositrice mexicaine Hilda Paredes. C'est à une affaire de famille que nous convie l'enregistrement qui va suivre, puisque les Canciones Lunaticas, composées en 2008-2009, sont interprétées par son mari, Irvine Arditi, et les autres membres du Quatuor Arditi, dont il fut le fondateur en 1974, et par son beau-fils, le contre-ténor Jake Arditi. Paredes fait appel pour cette œuvre à sa langue maternelle, par le truc

rapprochement des mots du poète mexicain Pedro Serrano. Tout au long de ces trois chansons de La Lune, le Quatuor à cordes projette le paysage parcouru par un vagabond incarné par la voix, toujours lyrique.

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1: Eino Ioani Rautavaara est mort le 27 juillet 2016. Compositeur d'envergure, finlandais de son état, il avait 87 ans. La contemporaine sur francemusique.fr lui rend ici hommage.

En Finlande, à l'université, on remet les diplômes en musique. Et encore mieux que cela, on passe commande à un compositeur de la dite musique. Et c'est d'un concerto pour oiseaux et orchestre qu'a rêvé Eino Juhani Rautavaara, sans doute l'une des figures les plus colorées de la musique de notre temps, et pas n'importe quels oiseaux, ceux que l'on entend dans les marais de Liminka, dans le cercle arctique.

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1: Rautavaara n'était pas le seul compositeur de son temps à vouer une véritable adoration au genre ailé. Olivier Messiaen était un frère d'harmonie, peut-être d'ailleurs celui qui nota leur chant avec le plus grand luxe de détails. Et ce n'est pas le Courlis-André qui prétendra le contraire.

C'est Jean Sibelius lui-même qui octroya sa première bourse d'études à Eino Juhani Rautavaara. Et c'est alors qu'il est encore étudiant à l'Académie qui, de son vivant, prit le nom du grand Sibelius que Rautavaara composa Requiem in Our Time, alors qu'à 16 ans, il venait de perdre sa mère. Il attribua sa grande sûreté instrumentale d'alors au fait d'avoir écrit cette œuvre en somnambule.

Angels and Visitations sur la contemporaine. Cette œuvre, c'est sans doute l'œuvre phare d'Eino Juhani Rautavaara, la première de sa série des anges, et avec les vers de Rilke en tête, il se rappelle ici d'une créature de rêve qui lui avait souvent fait peur à l'âge de 7 ou 8 ans, une grande créature grise, puissante et silencieuse qu'il l'enserrait dans ses bras, et la peur était grande pour lui de s'y voir étouffé. Après des dizaines et des dizaines de luttes, Rautavaara apprend à se rendre, à se jeter dans cette créature. C'est ainsi que ses visites prirent fin, peu à peu. C'était une apparition, une visite et un fléau, une épreuve.

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1: Concerto pour violoncelle et orchestre qui ne dit pas son nom que ce vers l'horizon, avec Truls Mørk, le dédicataire norvégien du compositeur finlandais Eino Juhani Rautavaara. À sa création, ironie du sort, Truls Mørk malade dut être remplacé au pied levé. Le voici en pleine forme, dans un sommet du répertoire pour violoncelle au XXe siècle. Il est signé Benjamin Britten.

Edgar Varèse, génial précurseur. Ionisation fut ainsi la première œuvre entièrement écrite pour percussion. Ionisation, c'est le geste radical. La composition comme outil du futur. Pour Rautavaara, la composition est plutôt liée au chamanisme. Elle est comme une médiation entre l'ici et l'au-delà, comme si le compositeur faisait advenir une musique déjà présente. C'est très naturellement donc qu'il nomma son concerto pour percussion et orchestre, Incantation.

Ce bref extrait du cycle intitulé « La musique de l'Odyssée sonore » du compositeur américain Claude Schreier introduit parfaitement ce thème un peu liquide aujourd'hui. Il est question de l'eau, évidemment. D'autres œuvres de ce musicien s'orientent aussi vers une notion spirituelle, artistique et sociale de l'écologie sonore qui s'exprime majoritairement dans la musique électroacoustique. En laissant de côté pour un petit moment ce type d'expression artistique, nous allons écouter au début du set suivant les extraits du second et du troisième livre de madrigaux de George Crumb, tous les deux consacrés à l'eau, évidemment. Et c'est la voix de la soprano Toni Arnold qui nous apporte ce message de George Crumb, accompagné par la harpe de Courtney Hershey-Burris et par les percussions de David Coulson. La musique de Hawk et Hacksaw, aujourd'hui un duo de folk américain, s'inspirant de la musique de l'Europe et du Balkan, provient de leur second album Darkness and the Noon, qui oscille entre field recording, la cohabitation du montage, des sources différentes et de la musique concrète, en mettant en avant le collage musical qui le rapproche de l'expression contemporaine plus que les auteurs ont initialement prévu peut-être. Et là, j'arrête de spéculer sur le sujet, écoutons plutôt.

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On a écouté l'œuvre d'un artiste sonore et électronicien américain, Stephen Vitiello, dont les 18 variations électroniques et répétitives accueillent également, et d'une manière plutôt discrète, le son de la guitare électrique du David Tronzo, une figure dans le downtown new-yorkais qu'on pouvait voir dans les groupes de David Sanborn et aux côtés d'autres musiciens célèbres. Mais c'était les What Dances de Michael Nyman qui se trouvaient dans une position encore un peu plus délicate, comme toujours quand on essaye de les caser quelque part. Ici, son cycle des trois mouvements fait partie d'un programme de la musique contemporaine. Et pourquoi pas, après tout. Passons maintenant à l'année 2014 dans laquelle l'orchestre Riverside Symphony a enregistré les 103 regards dont l'eau, une pièce de Marius Constant datant de 1981. Une narration éloquente et captivante est dominée par le son du violon d'Olivier Charlier. Ce soliste contribue grandement à dévoiler une limpide beauté et une force émotionnelle aussi dans la musique de Marius Constant.

0: Il convient de préciser que quatre mouvements des 103 regards dont l'eau de Marius Constant ont été interprétés par l'orchestre Riverside et le violoniste français Olivier Charlier. Tous ces musiciens ont été placés sous la direction de George Rotman, le fondateur du dit orchestre créé en 1981, l'année de composition de Water Dances qui précédait.
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0: Et on continue par la musique mixte enregistrée et produite à l'INA GRM en 1999, intitulée « L'eau prime sautière » pour le saxophone sopranino et bande magnétique, composée en 1997 par Jacques Lejeune. L'essentiel de sa production musicale est électroacoustique et elle se réfère d'ailleurs plutôt à la voix, entremêlant images du réel et métaphores. C'est ainsi qu'on peut trouver dans la présente pièce un travail thématique prenant des virages inattendus, un peu comme un caillou ricochant à la surface d'eau. Et notons aussi que Daniel Chianti est au saxophone dans cette pièce, sortie sur le disque de l'Institut national de l'audiovisuel.

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0: Parmi les pièces électroacoustiques, on a entendu une des trois images de Liège du compositeur belge Henri Pousseur. Cette image est évidemment liée à l'eau, rien que par son titre déjà, mais aussi à l'air de cette bonne ville. Et le musicien l'avait conçue à Bruxelles en 1961 sur une commande pour un spectacle de son et lumière. Pour la petite histoire, la musique a été immédiatement retirée du programme par les membres de la municipalité de Liège, merci beaucoup, et remplacée par une autre un peu plus, comment dire, un peu plus douce. Oui, c'est ça le terme, je crois. Mais restons près de la thématique de l'eau qui joue un tout autre rôle dans la pièce d'Anton Riedl, Vielleicht Duo, pour une voix parlée, respiration, eau, instrument à siffler, sirène buccale, live et playback. Et surtout, on ne peut pas la qualifier très douce. Son réservoir de phonèmes repose sur une phrase extraite de la comédie de Georg Büchner, Léonce et Léna, qui dit « Peut-être en est-il ainsi, mais peut-être aussi n'en est-il pas ainsi ». Voilà, et débrouillez-vous avec ce tourbillon de cris, de gargouillements, de souffles coupés et d'autres sources sonores d'où il en ressort une chose essentielle, c'est ce que ce noyau sémantique lutte pour sa survie. Certainement, mais il nous incite aussi à un fou rire tout de même. Et pourquoi ? Mystère.
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0: Une pièce acoustique maintenant, composée par Thierry Pécou, qui est sortie en 2007 et qui porte le nom « Les passeurs d'eau ». Ce cycle de 18 chants en 4 parties est écrit pour un ensemble, des instruments amérindiens et voix, le tout basé sur le texte de Christine Mananzar. Cette cantate amazonienne est un voyage intérieur de la mort à la renaissance à travers des rituels de funérailles, de fertilité, d'accouchement et du récit de la mythologie Yagua, nous dit-on. En tout cas, tout se passe autour de l'eau, un des éléments clés de la vie sur Terre et très présent dans les rituels humains. Écoutons donc ce cycle avec ses 4 parties, séparées ici par un bref sonal.

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0: C'était les quatre parties du cycle Passeur d'eau de Thierry Pécou. Vous avez entendu les chants funéraires, chants de fertilité, mythe Yagua de création du monde et initiation, et chants de purification de la source d'eau du corps féminin. L'ensemble Zelig, Jorge López Palacio et Sylvie Blasco ont été dirigés par le compositeur.
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0: Du monde musical inspiré par le rituel amazonienne, nous passons aux sonorités imaginées par Fausto Romitelli dans sa pièce pour deux guitares intitulée « La lune et les eaux ». Il serait long à analyser ou simplement décrire toute la recherche sonore du compositeur qui touche au plus profond l'instrument de la guitare. Les deux interprètes, dont elle est l'instrument de prédilection, Elena Casoli et Virginia Arancio, se sont penchées sur cette pièce de Romitelli, cachée quelque part entre autres partitions à la maison familiale, mais elle était retrouvée et mise à la disposition par l'épouse du musicien. La lune et les eaux nous montrent à quel point Romitelli a été fasciné par la transformation du son, du timbre et faire de ce changement un élément structurel de sa composition. Dans le cas présent, par exemple, on peut parler même de la guitare préparée.

Comme l'écrit Fausto Romitelli dans sa lettre à Elena Cassoli, ici le sang est comme une matière à pénétrer pour forger ses caractéristiques physiques et perceptives. Le résultat est une musique pleine de lumière, d'énergie et d'une brillance véritablement unique. La pièce est sortie sur un disque du label Stradivarius en 2018. Et pour la fin de ce programme contemporain, nous revenons à la musique électroacoustique du tout début du XXIe siècle. La pièce Canción de Madera y Agua, autrement dit la chanson de bois et d'eau, une composition de Riccardo Mandolini, a été récompensée au 27e concours international de musique et d'art sonore électroacoustique à Bourges en 2000. Écoutons.

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1: Retour sur le prolifique label Eon. Je vous ai déjà proposé la diffusion du concerto pour clarinette de Corigliano. Voici son pendant, le concerto pour clarinette et orchestre d'Elliott Carter, pendant sur le disque paru en octobre 2012, quelques semaines avant la mort du compositeur américain. Cette œuvre très ductile durant toute une première partie et plus éclatée dans la seconde, est selon Paul Meyer, qui tient ici la baguette, laissant la partie soliste au clarinettiste Eddie Van Oosthuizen, je cite, « une machinerie dentelée, aérée, cliquetante ».

0: Le concerto pour clarinette de Carter fut couché sur le papier à musique en 1996. Cette version que nous écoutions reste une très belle alternative à celle plus récente de Jérôme Comte et de l'ensemble intercontemporain dirigé par Matthias Pincher chez Alpha, version qu'il faut également connaître.
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0: L'anarchie ressentie dès le début de l'écoute de Charge, pièce pour ensemble instrumental et électronique composée en 2009 par Raphaël Sendo, est une anarchie très construite. Le compositeur parle de contrepoint saturé ou de polysaturation. Il parle aussi d'écriture de masse ou de monosaturation. Un observateur a noté que Sendo n'a pas peur des frontières expressives sociales. Il a manifestement raison.

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1: Fourria, composition de 2009-2010, est une pièce en deux mouvements enchaînés. Sur le premier mouvement, Raphaël Sendo poursuit son travail sur l'infrasaturation. Sur le deuxième, il joue de toutes les possibilités d'imitation entre les deux instruments en présence, le violoncelle et le piano.

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1: Après Manuel de Falla, Roberto Gerhardt est le plus brillant et le plus audacieux représentant de la musique de son pays. Né en Catalogne, unique élève espagnol d'Arnold Schönberg, Gerhardt sera contraint à l'exil par la guerre civile, deviendra citoyen britannique et finira sa vie à Cambridge. Irvine Arditi nous interprète ici une œuvre lumière, La Chaconne de 1959.

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1: L'ébé, ou le jusant, dans le glossaire maritime, est un terme qualifiant la période pendant laquelle la marée est descendante. On peut dire reflux également. C'est de cela qu'il s'agit dans l'œuvre pour grand orchestre composée par le Suisse William Blanc en 2000. Elle s'intitule « Eben ». Le N final, inscrit entre parenthèses, signifie la présence du flux en opposition à celle du reflux. Le compositeur parle de résonance artificielle ou sélective et d'une volonté d'exprimer cette idée de va-et-vient permanent.

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1: Ramenons à présent à nos mémoires quelques extraits de La Longue Marche de Benjamin de la Fuente, album enregistré en 2007 et 2008. Une marche pour violon et électronique qui vient ici faire écho à Eben de William Blanc dans un mouvement intitulé Du phare et l'onde, mais aussi à la musique populaire américaine dans les morceaux Slow Train ou Got Rid of the Shackles, autrement dit se débarrasser des menottes.

À l'instar de Benjamin de la Fuente, Raphaël Sendo nous dit que pour jouer, il faut exister, c'est-à-dire être hors de soi, loin des limites du jeu traditionnel. La pièce Tract, composée en 2007, se développe par accumulation de matériaux saturés, par accélération des tempi et par l'écriture de gestes instrumentaux de plus en plus rapides et assurés. Cette écriture de masse sonore, où chacun se cherche une singularité, fait naître des tensions extrêmes dont l'impact va jusqu'à la démesure, jusqu'au hors-cadre, jusqu'au hors-jeu.

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1: Dans À mesure, en 1997, Philippe Hurel travaille sur le couple instrumental, d'abord par affinité de registres, flûte-violon, clarinette-basse-violoncelle, ou bien encore piano-vibraphone, puis par affinité de facture, les deux instruments avant, les deux instruments à cordes, et enfin les deux percussions. Par ailleurs, À mesure constitue un binôme avec l'œuvre intitulée Pour Luigi, composée 3 ans plus tôt dans le même effectif instrumental, hormis le vibraphone. Si l'enjeu principal de ces deux œuvres reste la préoccupation rythmique, on se rendra compte que Pour Luigi est en opposition complémentaire. Ici, il n'est plus question de couple, mais d'individus à la voix ciselée et aussi de fusion sonore globale. Mais pour le moment, écoutons À mesure.

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1: Michael Levinas aime le piano comme il aime la voix humaine. Ses opéras, La Conférence des oiseaux, Gogol, Les Nègres, Les Métamorphoses ou bien encore Le Petit Prince en attestent. Écoutons son travail sur la voix dans d'autres cadres. Tout d'abord, Voix dans un vaisseau d'airain, composition de 1977, pour voix chantée, flûte, cor et bande magnétique, qui sera suivi d'un opus pour 12 voix solistes a cappella, composé en 1986, intitulé Les Réciproques.

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1: Après ces deux œuvres composées par un pianiste, et tout en continuant à chercher dans le beau catalogue E.ON fondé en 2001 et mis en stand-by en 2018, il me paraît évident de revenir à cet album Mauricio Kagel auquel participa le pianiste Alexandre Tarot. Voici MM51 pour métronome et piano pour commencer.

C'était un petit oisillon de Fabio Nida, un extrait de son disque conceptuel intitulé Der Bilderfresser, le dévoreur d'images. L'oisillon est le septième mouvement ou la septième plage de cette œuvre parue chez Winter & Winter en 2012. Et puisque nous sommes, vu cet oisillon, en termes de très petit ou peut-être très court aussi, nous continuons sur cette lancée en passant par un très bref enregistrement de l'imitation d'oiseau de Robert Filliou. Un petit cadeau sonore fait à l'occasion du 70e anniversaire de John Cage, avec le souffle sur le micro en plus de la part de notre niçois préféré, l'initiateur d'ailleurs de l'anniversaire de l'art, un événement culturel, musical et électronique ravivé il y a quelques années par des radios du monde entier. Bref, après vient un extrait tiré de The Only One de Louis Andriessen qui porte le titre « L'oiseau nocturne », puis un chant aléatoire pour guitare de Manfred Schubert, et après c'est Heinz Holliger qui va nous chanter sur son instrument de prédilection, suivi de très près par un groupe de la musique contemporaine d'improvisation et un peu mystérieux appelé Rotodos.

0: Vous avez entendu Lava Bird, extrait du disque du groupe d'improvisation contemporaine Rotodoti, composé par le violoncelliste Doug Caroli, le tromboniste Ron Heglen, le concepteur de sculptures sonores et designer du son Tom Nunn et l'informaticien et compositeur d'instruments électroniques Tim Perkis. Leur opus Tarzan Speaks est paru en 1991. Et au début, juste après la mini-pièce de Robert Filiou, c'était un extrait de The Only One intitulé The Early Bird, interprété par l'Orchestre Philharmonique de Los Angeles avec la soprano Nora Fischer et dirigé par Esa-Pekka Salonen. Après, le guitariste Werner Pauli a joué Les oiseaux nocturnes de Manfred Schubert, une pièce écrite en 1974. Beaucoup plus récent, de 2019, Les oiseaux pour hautbois et cor anglais de Heinz Holliger. Cet extrait de cycle R a été interprété par le maître lui-même, tout naturellement.
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0: Un peu en dehors du thème consacré aux volatiles, le cycle de Maurice Ohana pour l'ensemble instrumental est intitulé « Des signes » et ses mouvements portent chacun un mot « l'arbre » dans son titre. C'était a posteriori que le musicien les a choisis en disant qu'on pourrait imaginer des arbres dans cette œuvre ou imaginer des portraits d'arbres battus par les vents, sous la pluie, pétrifiés ou dans la nuit. Si on peut parler de rituel, c'est à cause de cette présence imaginaire de l'arbre, de tout ce qu'il enseigne de lenteur, de patience, de silence aussi. Fin de citation.

un cycle dont le titre a été choisi une fois sa musique écrite. Et disons que c'est très bien ainsi, car en l'écoutant, tout dépend de notre imagination qui fait le reste, ou pas. On l'a entendu dans l'interprétation de l'ensemble Ars Nova de l'ORTF, composé par les membres de l'Orchestre Philharmonique, dirigé par Marius Constant. Et nous poursuivons avec trois pièces un peu plus brèves, à commencer par Vigile de François-Bernard Mache, une commission de l'ensemble Variance, écrite en 2018 pour flûte, clarinette, guitare, piano, échantillonneur et son d'oiseau préenregistré. C'est la Rousserolle des Buissons, un soliste de minuit, volatile de l'Europe de l'Est, qui a inspiré le compositeur, l'oiseau qui chante surtout au printemps, comme jadis la liturgie de la vigile de veille a été chantée à Pâques ou Pentecôte. Birds, qui vient ensuite, est une composition électroacoustique de Richard Lehrman, un musicien américain. On y trouve beaucoup de field recording des environnements divers, faits caractéristiques du musicien. Par contre, La Dormeuse et les oiseaux de nuit d'Alain Louvier est un cycle purement instrumental, voire soliste, car il était écrit pour piano en 1995. L'œuvre furtive et secrète qui exige pour son interprétation un très bon piano doté de la troisième pédale dont Louvier s'est fait une spécialité aux côtés de Berio et Oana.

0: Marie-Paul Séruguet a joué le cycle pour piano La Dormeuse et Les oiseaux de nuit qu'Alain Louvier lui a dédié. Précédemment, c'était Birds pour bande magnétique de Richard Lehrmann. Et tout au début, vous avez entendu Vigile de François-Bernard Mache, interprété ici par l'ensemble Variance.
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0: Les oiseaux sont une inspiration quasi infinie pour les musiciens. Leur chant a été mis en honneur dans beaucoup de pièces. Maurizio Kagel n'est pas une exception ici. C'est son point de vue musical et son approche qui est particulière dans son monde partiellement électronique et qui ici est fait des sons d'apo avec une telle perfection qu'on confondrait parfois avec un vrai field recording, comme on dit en bon français. Voici donc son Bestiarum, musique pour appel d'oiseau en trois mouvements.

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Beth Griffiths, Mes Famagouashka et Maurizio Kagel ont manié tous ces apôts pour enregistrer le Bestiarum, musique pour les appels d'oiseaux en trois mouvements. La pièce a été enregistrée en 1974 au studio électroacoustique de Cologne, remasterisée en 2006 sous l'œil et surtout sous l'oreille vigilante du compositeur. À présent, on retrouve le chemin des salles de concert avec la pièce presque homonyme de la précédente. Elle s'intitule « Theatrum Bestiarum » d'Detlef Glanert, écrit ici une musique mouvementée, pleine d'énergie et conçue comme pour une série de danses sauvages ou de leaders. C'est une vision de l'humanité sombre, remplie de rêves et de désirs dangereux. Une certaine brutalité de ce regard n'est pas loin de l'ironie froide présente, parfois chez Shostakovich, à qui l'œuvre est dédiée.

0: Enregistré en concert le 18 et 19 septembre 2007, Theatrum Bestiarum de Detlef Glanert a été interprété par l'Orchestre Royal de Concertgebouw d'Amsterdam, dirigé à cette occasion par Marcus Stenz.
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0: Deux œuvres de compositrices de renom maintenant, à commencer par Kaya Saariaho et son Saar den Vogeln, écrit en 1981 dans une période studieuse, sous le regard attentif de Brian Ferneyhough. C'était donc à Freiburg que cette vision sur le temps et les frontières a vu le jour. La musique de Saariaho est ici comme un cheminement entre deux mondes, le réel et le rêvé. La soprano chante un texte de poète de l'underground américain, mais en allemand, s'il vous plaît. Partiellement électronique avec son dispositif de transformation discrète du son, comme souvent chez Saariaho, sa pièce est rejointe par l'œuvre électroacoustique conçue par Christine Groult en 1996 en honorant une commande de l'INAGRM. Le caractère labyrinthique de ce parcours amène l'auditeur dans un rêve profond et long, presque pesant. Suivez-le sans crainte dans ses déambulations, vous serez libéré à sa toute fin.

0: Christine Groult nous libère à la fin de sa pièce « Si l'oiseau par hasard ». C'est une composition pour bande magnétique, la dénomination qui perdure même si l'objet n'existe plus. Et avant, c'était « Sar den Vogel » de Kaija Saariaho pour l'ensemble avec la soprano Maria Tuomela Tulla. La compositrice était à l'harmoniseur, Tapio Laivara à la flûte, Jouko Teikari à l'hautbois, Eira Ojanen au violoncelle, Margit Rahkonen était au piano et tous ces musiciens ont été dirigés par Atso Almila.
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0: Voici une autre pièce inspirée par les oiseaux ou par un en particulier. Il se nomme Charlie Parker peut-être, même si l'auteur ne le précise pas vraiment. Son inspiration par la musique consacrée aux oiseaux d'Olivier Messiaen n'est pas loin non plus. Et quant à cet oiseau de Salvador Torre, il est indéniablement représenté par le saxophone alto, joué ici par le musicien français Guy Rébréant. La bande magnétique comporte en majorité des sons de ce même saxophone avec lequel elle développe un dialogue. Bird, de ce compositeur mexicain, est donc une pièce de musique mixte. Sa bande magnétique a été composée au studio de conservatoire de Boulogne-Billancourt, gérée à l'époque par Michel Sbar.

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L'exception à la règle pour étendard, Oskar Strasnoï compose une fin qui n'en finit pas. Elle est finalement un bon début à notre balade dans les sélections du Grand Prix lycéen des compositeurs. À suivre, un trio pastoral, mais néanmoins à double fond d'Aurélien Dumont.

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2: Remontons davantage le fil du temps et avec un large extrait du Quid sit musicus de Philippe Leroux qui tresse habilement une musique d'aujourd'hui avec celle du Moyen-Âge et notamment celle de Guillaume de Machaut. Qui est le musicien ? Celui qui joue, celui qui compose ou bien celui qui écoute ?

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Et vous, c'est le tour. 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

Des drones, d'une part, un rêve et une mouette, d'autre part. Non, ceci n'est pas un inventaire à la Prévert. Pour ce qui concerne les deux derniers, en tout cas, ils se rapportent au trio de Luca Antignani que nous allons écouter et dont l'idée lui est apparue en rêve, tout simplement. Et c'est une mouette, tel un ange profane, qui chaque jour semblait venir veiller sur la composition en cours.

L'univers sonore de Francesco Filidei est très foisonnant et inattendu. Il n'en fallait pas moins pour ce Puccini à la chasse. Celui de Franck Bedrosian d'univers se joue des frontières entre acoustique et électronique à la façon d'un jeu de miroir parfaitement sonore.

La musique de Yann Robin est comme une sculpture qui se dégage sous nos yeux de son bloc de métal, d'où son titre, et presque à l'opposé, celle de Kaïa Sarriao serait comme une tentative philosophique de forage de l'âme, de ses zones les plus fragiles et les plus sensibles, sur des poèmes du Finlandais Eino Leino.

Deux formes brutes choquent l'une contre l'autre. L'une est orchestrale et due à Pascal Dussapin, nous venons de l'entendre. L'autre, destinée à six pianos et qui est l'une des pièces fondatrices de Steve Reich, passionné jusqu'à la moelle par le déphasage d'un même motif musical répété à des vitesses toujours légèrement différentes d'un interprète à l'autre. Le procédé fait surgir, comme par enchantement, une musique en perpétuelle évolution.

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1: Notre balade dans les dernières sélections du Grand Prix lycéen des compositeurs nous emmène finalement chez Bernard Cavana et son instrument fétiche, l'accordéon. Et plus précisément, celui de son grand-père, Karl Kopp, prisonnier de guerre à qui la Croix-Rouge avait offert l'instrument dont il apprendra à jouer seul et qui lui permettra finalement de survivre, lui et sa famille, aux infernales années 30. Voici ce que Cavana nomme lui-même une comédie pompière, sociale et réaliste.

Le Quatuor Chronos s'inaugurait avec l'interprétation de Judah to Ushun, pièce extraite du recueil de danse pour Quatuor à cordes John's Book of Alleged Dances, un parcours de 3 heures consacré à John Adams sur la contemporaine. L'homme est un des minimalistes les plus intéressants car il s'est sans cesse renouvelé, curieux et avide de nouveaux langages venant enrichir le sien propre. C'est pourquoi il serait totalement faux de lui coller cette seule étiquette de compositeur minimaliste. La musique répétitive fait partie de son univers à une période donnée. Elle revient de temps à autre, mais point de stagnation chez l'auteur de Nixon in China. Voici une œuvre pour grand orchestre datant de 1991, Eldorado. Le sujet de cette partition est la création et la corruption, mais toutes deux présentées dans un ordre intéressant. La corruption vient en premier, suivie d'une scène innocente de recréation et de renouvellement. Nous écoutons l'orchestre Allé, dirigé par Kent Nagano dans Eldorado, œuvre pour grand orchestre en 2 parties, A Dream of Gold, un rêve d'or, primitivement nommé The Machine in the Garden, la machine dans le jardin, et Soledades, solitude au pluriel.

0: Sur la contemporaine et France Musique, nous écoutions Eldorado de John Adams dans l'enregistrement Nonesuch de Kent Nagano à la tête de l'orchestre Allé, réalisé en 1993 au studio de la BBC de Manchester en Angleterre. Ce diptyque fut inspiré à John Adams par la vision de deux tableaux accrochés côte à côte sur un mur, représentant deux scènes très différentes du Nouveau Monde. Le premier représentait la présence de l'homme dans la nature, le second, la nature sans l'homme, d'où cette thématique duel, corruption, solitude. C'était par ailleurs une vision très personnelle du compositeur américain au moment où beaucoup de créateurs faisaient référence au demi-millénaire de la découverte du Nouveau Monde par les Espagnols dans leurs œuvres. Nous étions en 1991-1992.
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0: Une décade plus tôt, en 1980-81, l'originaire du Massachusetts composait Harmonium, une œuvre pour chœur et orchestre écrite pour la première saison du Davis Symphony Hall à San Francisco, en Californie. L'œuvre est basée sur des poèmes de John Donne et Emily Dickinson et est considérée comme l'une des compositions clés de la période minimaliste de John Adams. Elle a été créée le 15 avril 81 par le San Francisco Symphony et le San Francisco Symphony Chorus sous la direction d'Edo de Wart, qui l'a ensuite enregistrée. John Adams en a également enregistré une belle version 16 ans plus tard, en 1997, avec ces mêmes formations. Harmonium se subdivise en trois mouvements, chacun étant une mise en valeur d'un poème entier. Negative Love sur le poème de John Donne, et les deux autres mouvements, Because I Could Not Stop for Death, parce que je ne pouvais m'arrêter pour la mort, et Wild Nights, Nuit sauvage, d'Emily Dickinson. À noter que les deux derniers mouvements s'enchaînent sans pause.

0: Harmonium de John Adams sur la contemporaine dans la version du compositeur chez Nonesuch. Certains observateurs notèrent l'influence des techniques musicales de Steve Reich sur cette composition, tout en reconnaissant la manière moins schématique et plus intuitive de la technique d'Adams dans cette œuvre. L'auditeur attentif aura noté la présence de nombreux instruments à percussion de diverses familles, notamment dans le troisième mouvement.
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0: À présent, le premier concerto pour piano de John Adams intitulé « Eros Piano ». Le compositeur a décrit la pièce comme un soliloque calme et rêveur pour piano, joué sur un tissu doux et luxuriant d'écrans et de clusters orchestraux. Cette pièce fut inspirée à Adams par l'écoute de « Riverune », pièce de Toru Takemitsu que Peter Serkin jouait un peu partout. « Eros Piano » est également un vibrant hommage au pianiste de jazz Bill Evans. Nous écoutons le créateur de l'œuvre, Paul Crossley, accompagné par l'orchestre de Saint-Luc, dirigé par le compositeur, enregistrement réalisé par Nonesuch à New York en 89, avant la création de l'œuvre elle-même qui aura lieu en novembre de la même année, mais à Londres.

0: Eros Piano, commande de la Fondation Koussevitzky à John Adams, un concerto en un court mouvement d'un quart d'heure, ici interprété par Paul Crossley, le créateur, et l'orchestre de Saint-Luc, dirigé par le compositeur.
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0: Sur la contemporaine, poursuivons notre panorama incomplet et subjectif de l'œuvre de John Adams, concoctée exclusivement à partir des enregistrements Nonesuch, label du compositeur depuis plus de 4 décennies, qui ont tous été réunis dans un somptueux coffret intitulé « John Adams Collected Works ». En 1992, Adams se penche sur la première symphonie de chambre d'Arnold Schoenberg et nous raconte ceci. « Je me trouvais dans mon studio où j'étudiais la partition de la symphonie de chambre opus 9 de Schoenberg pendant que dans la pièce voisine, mon fils Sam, âgé de 7 ans, regardait des dessins animés, ceux datant des années 50, les meilleurs, à la télévision. » La bande musicale hyperactive, insistante, agressive et acrobatique des dessins animés se mêlait dans ma tête à la musique de Schoenberg, elle-même hyperactive, acrobatique et nettement agressive. Et j'ai réalisé soudain à quel point ces deux traditions possédaient des éléments communs. Fin de citation. Notons que contrairement à la symphonie de Schoenberg à mouvement unique, Adams a structuré la sienne en 3 mouvements distincts, Mongrel Ayers, Aria with Walking Bass et Roadrunner, que l'on peut traduire par air mongol, aria avec walking bass et coureur de fond.

0: Chamber Symphony de John Adams, une pièce de musique de chambre pour 15 instrumentistes faisant écho à la Symphonie de chambre opus 9 de Schoenberg, avec une belle citation de l'Ebony Concerto de Stravinsky dans le mouvement central. Une partition assez ardue pour les exécutants. Nous écoutions ici la gravure Princeps du Sinfonietta de Londres sous la direction du compositeur en 1993. Depuis, plusieurs formations et chefs se sont confrontés à l'œuvre et l'ont également enregistrée.
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0: Parmi ses influences, John Adams reconnaît aisément le tribut qu'il doit à Steve Reich, selon lui le plus intéressant des compositeurs minimalistes, mais aussi le tribut qu'il doit au compositeur américain Charles Ives, qui a eu une grande influence sur sa sensibilité esthétique. John Adams lui a d'ailleurs rendu un vibrant hommage dans sa composition de 2003, « My father knew Charles Ives »,« Mon père a connu Charles Ives ». En réalité, le père

0: cinq mélodies de Charles Ives, orchestrées en 1989 par un orfèvre en la matière, John Adams. Successivement, nous écoutions Toro, Down East, Cradle Song, At the River et enfin Serenity. La soprano Dana Upshaw était accompagnée par l'orchestre de Saint-Luc de New York, dirigé par John Adams.
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0: Retour sur le splendide album avec lequel nous avons ouvert le banc tout à l'heure. La couverture du micro-sillon, reprise pour le CD, avec le portrait d'une vache, est assez célèbre. En gros, sur la pochette, le titre de l'œuvre que nous allons écouter à présent, Nearly Buttons. John Adams a expliqué que ce titre, que l'on peut traduire par « bouton noueux » ou « nœud » tout simplement, fait aussi bien référence au nœud d'un arbre qu'aux clés de la clarinette, instrument soliste de cette partition pour clarinette solo et ensemble de musique de chambre. De l'aveu même du compositeur, les trois mouvements sont chacun basé sur une contrefaçon ou un modèle musical imaginé. Il a également indiqué que Nearly Buttons a été influencé en partie par le décès de son père dû à la maladie d'Alzheimer. Son père lui avait enseigné la clarinette pendant sa scolarité, mais Adams n'avait jamais composé pour cet instrument avant d'avoir eu 50 ans. « Mon père, a-t-il dit, était obsédé par la clarinette. Il faisait des choses drôle et étrange avec. Une fois, ma mère vidait une brassée de linge de la machine à laver et elle a entendu ce bruit étrange et a regardé et vu que mon père avait pris la clarinette pièce par pièce et l'avait cachée dans le linge. Et d'une certaine manière, cela a suggéré une œuvre